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qui a composé la chanson. C'est un tambour du bataillon qui a composé la chanson.